cápsula. Voyons maintenant. Elle se fane? Non, elle reste fraîche.

0: bonne grimace.
1: Drôle. Que regardes-tu de ce côté?
2: Jeune Cybèle, votre élève.
1: Que fait-il chez Marguerite?
2: Mais ne vous souvient-il plus qu'il en était pris?
1: En effet.
2: Chut! Voici notre amoureux. Cachons-nous un moment.
0: Mon bouquet n'est-il pas joli?
2: Charmant.
0: Je vais le poser là pour qu'elle le voie en rentrant.
2: Bonne idée.
0: Ce soir, je reviendrai comme si de rien n'était. Et si elle veut savoir de qui viennent les fleurs, je le lui dirai sur les joues.
2: Oh.
0: Si j'ose le lui dire.
2: À la bonne heure. Moi, c'est de votre faute, docteur. Si vous ne m'aviez laissé ne serait-ce qu'un instant de répit, nous ne serions pas arrivés les mains vides.
1: Vois comme tout ici respire un sentiment de calme et d'ordre.
2: Oui, c'est assez propre, oui.
1: Je ne voulais que de rapides plaisirs, mais je sens l'amour s'emparer de tout mon être. Laisse-moi.
2: Oui, gracieux maître. Je m'en vais déterrer quelques vieux trésors qui avancera nos affaires.

0: J'aperçus la belle enfant au bout de la rue. Voici la cassette. Eh bien, qu'avez-vous ?
1: Je pars et ne reviens jamais.
0: Mais daignez seulement jeter les yeux sur ces pierreries.
1: Je renonce à elles, te dis-je !
2: Mais quoi ?
1: Va-t'en ! Et ne présente pas à mes sens égarés l'image de cette beauté céleste.
0: Cybèle sera sans doute moins scrupuleux. Il me prend l'envie de lui donner les bijoux.
1: Serpent.
0: Oh. Mmh.
3: Que m'importe si je t'enlace.
0: La cassette est placée, docteur. Suivez-moi. J'ai mon projet.

0: Seigneur Dieu, que vois-je? Vous voilà belle comme un astre, mon ange. D'où vous viennent ces magnifiques diamants?
1: Je l'ignore, dame Marthe. J'ai mal agi sans doute, et je n'aurais pas dû y toucher.
0: Mais pourquoi donc, ma mignonne? Si on vous les apporte, ce n'est assurément pas pour que vous les laissiez dans la cassette.
1: Vous croyez que cette parure m'était destinée?
0: Et à qui donc, sinon à vous? Ne soupçonnez-vous pas d'où cela peut venir?
1: Moi? Non.
0: Vous baissez les yeux. Il y a quelqu'un amoureux là-dessous. Voyons, contez-moi cela.
1: Eh bien, je vous avouerai, dame Marthe, qu'un jeune seigneur m'a abordé ce matin dans la rue.
0: C'est lui, n'en doutez pas. Et savez-vous qu'il n'y a qu'un prince qui puisse faire un pareil cadeau?
1: Un prince? Bonté divine, aidez-moi vite à ôter tout cela!
0: Laissez donc! Quel mal y a-t-il à se promener devant son miroir? Et que servirait d'être belle si l'on osait y ajouter un peu de parure?
1: Quel dommage de ne pouvoir sortir ainsi.
0: Bon, une perle d'abord, et puis un collier. Personne ne s'en apercevra. Et s'il y a de méchantes langues, nous inventerons un conte. Hélas, ma belle, quand vous aurez un mari, les bijoux deviendront assez rares. Voyez le mien. Il a mangé tout notre avoir et s'en est allé courir le monde en me laissant sur la paille. Dieu m'est témoin pourtant que je ne lui ai jamais causé le moindre chagrin. Tout n'est pas rose dans le mariage, mon ange.
2: Pardon, mesdames.
1: Ciel.
2: Je désirerais parler à madame Marthe Schwertlein.
0: C'est moi, monsieur.
2: L'histoire que j'ai à vous conter est lamentable, madame.
0: Comment ?
2: Cette histoire n'intéresse que vous. Si mon ami veut bien m'excuser auprès de mademoiselle...
1: Cela n'est pas nécessaire, monsieur.
2: Ne m'accorderez-vous pas un moment d'entretien ?
1: Monsieur est trop bon. Et ma conversation n'a rien qui puisse l'intéresser.
0: De quoi s'agit-il, monsieur ?
2: Votre mari est mort. Et vous souhaite le bonjour.
0: Mon mari est mort ? Oui. Je suis gourde.
1: Qu'avez-vous?
2: Rien. Un peu de saisissement,

0: Je ne puis trouver une parole, mais je voudrais tomber à ses pieds.
1: Hélas, oui, madame, mort à Padoue.
2: Je ne m'apportez-vous rien de lui?
1: Si fait! L'expression de son profond repentir. Du reste, pas une obole.
2: Quoi? Rien? Oh, le traître! Et comment est-il mort?
1: En se détestant du fond du cœur pour avoir pu vous abandonner.
2: Pauvre ami.
1: Mais en attestant le ciel que c'était votre faute plutôt que la sienne.
2: Le monstre!
1: Toutefois, il avait mis de côté pour vous sa part d'un trésor.
2: Digne homme, et où l'aura-t-il caché, monsieur?
1: Chez une demoiselle qu'il rencontra à Naples et qui lui procura beaucoup de tendresse.
2: Oh, le pauvre!

0: Il faut qu'il ait disparu sous terre.
1: Non.
0: Se serait-il moqué de moi?
2: Oui.
0: Hélas, j'ai bien peur de rester veuve.
1: La chose est à craindre, oui.
0: Je n'aurais jamais dû quitter Marguerite. Oh, ce jeune seigneur est capable de l'enjôler.
1: Et il est temps d'y penser.
0: Ces jeunes filles ont si peu d'expérience.
1: Moins que les veuves, assurément.
0: Ah, les hommes.
1: Bon, et les femmes, dit. Non, mais elle est pas mal, celle-là.
0: N'entends-je pas marcher?
3: Oui.
0: C'est lui.
1: Non.
4: Allons, du courage. Je veux tout lui dire.
5: Seigneur ?
4: Qui est là ?
5: Seigneur, je vous retrouve enfin. Me direz-vous pourquoi vous m'avez si brusquement quitté ? Et n'en ai-je pas assez dit pour me faire comprendre ?
3: Comment donc ?
4: À qui parlez-vous, Dame Marthe ?
0: Vous n'êtes donc pas...
4: Je suis Siebel, et je viens voir Marguerite.
0: Bonté du ciel, qu'est-ce que j'ai dit ?
1: Une phrase bien imprudente.
4: Marguerite a donc reçu quelqu'un ?
6: Personne, monsieur Siebel, personne.
0: Ou plutôt, un étranger qui désirait me parler.
6: Alors naturellement, je croyais...
4: Expliquez-vous !
6: Et de quel droit venez-vous m'interroger ? Ne suis-je pas libre de ma personne ?
4: Prenez garde, Dame Marthe. S'il arrive malheur à Marguerite, c'est à vous que j'en demanderai compte.
6: Cela vous sied bien, vraiment, de donner des leçons de morale aux autres. Quand on vous voit vous-même à une heure indue dans la maison de Marguerite.
4: Ne suis-je pas l'ami de Valentin ? Et n'ai-je pas le droit de voir sa sœur ?
6: Le jour, c'est possible. Mais non la nuit, mon bel amoureux. Et que diraient les voisins, je vous le demande, si vous voyez d'entrer ici ?
3: Oui !
4: Je n'y avais pas songé. Je suis prêt à sortir, mais vous m'expliquerez.
6: Je vous répète que mes affaires ne vous regardent pas et que Marguerite n'est pour rien dans la visite que j'ai reçue ici.
4: Allons. Je reviendrai demain.
0: Il faut croire que ces messieurs seront partis ensemble et que Marguerite sera rentrée chez elle.
1: Évidemment.
0: En tout cas, je n'ai rien à me reprocher.
3: Rien du tout.
0: Allons, monsieur Siebel.
4: Je vous suis.
1: Oh. Bonsoir. Il était temps. Voici notre couple. Gardons-nous d'interrompre ainsi doux entretien. Et vous, fleurs aux parfums enivrants, épanouissez-vous à ma voix. Emplissez l'air de vos poisons subtils. Achevez de troubler l'âme et le cœur de Marguerite.

0: Ainsi, tu m'as reconnu, cher ange, quand je suis entré tout à l'heure?
1: N'avez-vous pas vu que je rougissais?
0: Et tu me pardonnes mon audace de ce matin?
1: Je craignais que vous n'eussiez trouvé dans mon air quelque chose de hardi.
2: Douce créature.
1: Mais où sommes-nous? Tant de fleurs nouvelles se sont épanouies à la fois. Quel doux parfum s'exhale dans l'air autour de nous. Il se fait tard. Adieu.
0: Et quoi? Ne pourrais-je passer librement une heure auprès de toi, ô Marguerite? Ne me ravis pas si tout mon bonheur. Laisse ma main s'oublier dans la tienne.